Pour les deux continents de tenir un discours de vérité, de franchise et de transparence en assumant chacun ses responsabilités.

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Bonjour, bonjour, c'est auditeur. Nous sommes sur les antennes de Radio Centrale d'Anvers. Je vous dis bon week-end, bonne journée à tous nos auditeurs qui nous suivent chaque dimanche de 9h à 11h en parlant de la République démocratique du Congo. On essaie de faire analyse, peut décortiquer quelques sujets qui s'intéressent en République démocratique du Congo. 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

0: Radio Centrale d'Anvers. Je vous salue tout le monde qui nous suit chaque dimanche de 9h jusqu'à 11h en essayant un peu d'analyser quelques informations en République démocratique du Congo. 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Alors, Nayango, Toko Lukato, Betaba Masolo, Toka, Eloko Ninango, parce que moi, je crois que les Congolais, Nava homme politique, Nabiso, Tozo commettre moi, erreur, Moko Yamouke, Plaswana. En sous-estimant Monsieur Kabila, Nabanzi Toko commettre erreur, Moko Yamouke, Plaswana. Donc, c'est un type, avant d'aller au pouvoir, il a piégé le pouvoir de Nabisson, il a été comme Nabisson, il a été le comportement des Congolais malamu. Pour avant d'aller pendant 18 ans, bon, moni ndengi, malgré à longue, mais il a infiltré l'armée, je crois que la situation est un peu chaotique. 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
1: que ce pays a été dirigé pendant 18 ans. Moi j'ai passé tout le temps dans vos installations ici pour en parler avec un système de gouvernance militaire qui pratiquement dans les faits avait cédé la partie orientale de notre pays sous les fliasses militaires du Rwanda. C'est-à-dire, pour être nommé commandant au nord Kivu, il fallait l'accord de Kagame. Pour être nommé commandant militaire au sud Kivu, il fallait l'accord de Kagame. Et ça marchait comme ça. Par conséquent, avec la succession des infiltrations dans notre armée qui passe par l'intégration des groupes rebelles, les RCD, les mixages, les brassages, on est arrivé à une situation où notre armée, nos services de sécurité, c'est pas seulement l'armée, l'armée, les services de sécurité, la DGM, la DGM, l'ANR, et ainsi de suite, vous ajoutez tout, on a été copieusement, en tout cas la partie orientale, infiltrée par des gens qui se disent être avec nous, mais qui travaillent pour les Rwandais. Donc lorsque nous sommes dans une guerre contre les Rwandais, la guerre devient compliquée puisque nous nous battons pas seulement contre le Rwanda, nous nous battons aussi contre un ennemi interne. Qui fait que lorsqu'on veut faire, par exemple, on veut faire un assaut, le Rwanda est au courant avant que nous puissions commencer à faire l'assaut. Lorsqu'on veut faire quelque chose, et ça crée des éléments de fébrilité à l'intérieur de nos forces, et ainsi de suite. Je voulais vraiment rappeler ce contexte-là. Le deuxième élément que je voudrais vous donner, c'est que nous ne nous battons pas seulement contre le Rwanda. Nous nous battons contre une coalition internationale qui a des grandes ramifications.
0: 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très sérieux na kati ya République démocratique du Congo pona mutu a doit poste ou bien doit poste côté est donc Kabila nani Kagame il faut a accorder accord mais ça accord à Kagame et que vous allez un peu passe voilà place to outil na place to zala ki ko ken place to zo ke delelo donc on disait que Congo za ki dirigé na Nino donc Congo za ki nango dirigé na Kabila était là comme un gouverneur, comme il y a une colonie, il y a Il y a Rwanda, mais en hypocrisie, donc il y avait personne qui parlait. 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Quand moi je vois aujourd'hui batou bazolanda Kabila na sima, bazako linga ko défendre Kabila, bazako lobe Kabila en a pouvoir, mais je ne me rends pas compte ya ba congolais wana, je me rends pas compte ya ba congolais wana bazako kanisa ni wana. Et surtout montre ko la Fayulu. Fayulu azwara même balle soki ba dinu ya ba ba grenade ba bwaka ba ya nini ya kubengana ngo population ba fimi wana na mutu o ebebi sai mutu o lobaka ke mutu na ebeba ba a partir wana. Mais ce monsieur là il arrive même ya ko lobaka ke o Kabila zala na dialogue. Ben moi je me pose la question que Kabila est en dialogue et tant que qui. Tout le monde sait que Kabila, malgré ça, qui président de la République démocratique du Congo, est illégal. Puis, M. Kabila est dans toutes ces histoires-là, même les Bakanga, il est libérateur à identité. Donc, avec une fausse identité, il parvient à diriger la République démocratique du Congo. Makabouane est salamara partout dans le monde, c'est salamara dans la République démocratique du Congo. Et nous les Congolais, les autres là, bazako soutenir Kabila. Bon, moi j'ai toujours dit bato bazo soutenir Kabila leloyo, ou quand même bazo défendre Kabila leloyo. Il n'est pas congolais parce que celui qui est congolais avec fierté na orgueil ba congolais, oyo ba yebi ba congolais ba ding bazalaka, akoki ko supporter te Kabila une fois. Donc les gens qui supportent Kabila leloyo qui Kabila a dirigé, Kabila a zonga, moi je crois que bazana problème moko trop sérieux na situation ana. 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
2: ezalaki Beswanda affirme avoir été piégé lors d'une rencontre portant sur le conflit en RDC. Selon ses déclarations, elle s'est serrée, retrouvée face au chef du Moussad israélien qui aurait tenté de faire pression sur elle concernant les dossiers de crimes de guerre à Gaza. Fatou Boussounda, ce qui peut Boussounda, c'est son temps à combien à qui Joseph Kabila d'avoir organisé cette rencontre controversée relançant le débat sur les influences étrangères et le réseau de pouvoir autour de richesses minières de la RDC. Ndeko.
3: Kabila. Yes, in a hotel in New York. This was within the margins of the UN General Assembly. So I went there for that meeting, and I was with another staff of mine. Usually, always, I have a staff assisting me in these meetings. And then Kabila said at the time that they wanted to meet, somebody wanted to meet with me. And the person comes out of somewhere. And...
0: Donc, pour dire que Kabila, il est arrivé à apaiser Famo Azaki dans ces pays, Fatouma Nini, na Mossad, chef ya Mossad, pour la situation ya Nano. Voilà, Kabila, bah, j'ai à Salaki, mais ce n'est pas une autre, parce que, président ya o Azalaki nani ya juge ya CPI sur procureur CPI Fatouma Azalaki na organisation ko munene ya CPI ni nomé Kabila il est arrivé à copiéger ye. Donc je crois que batubaza ko sous-estimer un peu Kabila au moins moqué, mais en fait je crois pas que Kabila a réussi sous kozwa branche ya neti koko ma président de la République démocratique du Congo, mais c'est que je sais que a ko faire beaucoup de mal aux Congolais. Donc but des ali ya ko sala ba Congolais ba be mingi makasi. Même Kagame bazali ba race ba tumoro soka ebike a perdre azali race moko ya ko sala très mal na ba Congolais. Et c'est ce qu'il est en train de faire pour le moment. Kagame a ko longwana tina ba Kabila bazali ba to ba race moko boye. Baza ba race moko bon, je sais pas te dire qu'ils ont une race moko un peu bizarre. Baza ba race moko Yabato, donc je ne sais pas donc kolanding bazo c'est quand on a dit nanding bazali on a dit ce sont des tueurs à sang donc bango baza batumoko il faut qu'on se méfie na bango ming malgré ba situation toza na la carte République démocratique du Congo malgré ba kamwana nyoso pour tout ko ba kabila na il faut tirer attention na makasi il faut qu'on se méfie na kabila makasi koza 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analyser malgré intervention ba congolais ba lobo ba américain bazali oui ba américain bazo sala le nécessaire mais nous les congolais qu'est-ce qu'on fait. Qu'est-ce qu'on fait? Tous allés en Akaka, Kozela, Kolobama Kambu Oyo, tous à Kozela Kaka, bah, américain, bah, ça là. Non, ce n'est pas ce que nous pouvons faire. Donc, il faut tout ça, les locaux, Moko Boyeke, Toluka, tout remonter situation Oyoana. Nous les Congolais, on a un problème à faire. Notre devoir, c'est de défendre notre patrie. Donc, il faut te défendre patrie à 100%. Donc, je crois que situation Ezali un peu grave. Alors, Nako Luka, na yeba situation moko boye, ce que les Congolais font. Les Congolais auraient de combattre de ko défendre la République démocratique du Congo. La plupart na bango bazali ko Luka ko sala ba biloko moko ezanga tina oyo ba Congolais bazani no. J'ai suivi une de nos femmes je m'excuse un peu Bonine Deko.
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4: Bruxelles 23 septembre 2026 oui, l'inspection générale des finances IGF conduite par Christophe Tasson à Bailly a échangé avec l'agence belge Enabel sur impossible accompagnement technique et
5: Kabiso Malasima. 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
0: 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Rando, ceux qui, bah, Ninoana, il y avait des jours, dans refait, dans les réseaux sociaux, na moni dame, Moro Boye, batupi bazolandaye ere aloba makambo eza très important pour la République démocratique du Congo azali ko cultiver aide moko na ninga ko sakanati azoloba pi batupi bazolandaye azo critiquer kabaluba azo finga baluba ba nulle part. 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Alors c'est ça quoi na kanisa ki ominga bien en tout cas vous avez une raison.
5: Merci.
0: Vous avez une raison. Merci. 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
4: IGF et Nabel vers une nouvelle ère du contrôle des finances publiques en RDC. Bruxelles, 23 septembre 2026, l'inspection générale des finances IGF conduite par Christophe Bitassi Mwabayi a échangé avec l'agence belge Enabel sur un possible accompagnement technique et financier du projet de contrôle systémique en République démocratique du Congo. Cette approche repose sur la digitalisation, la centralisation des données et l'analyse des risques afin de mieux cibler les missions de contrôle, détecter les irrégularités et prévenir les détournements des deniers publics. L'enjeu est de passer d'un contrôle traditionnel, souvent réactif, à un système davantage préventif et fondé sur des données. Enabel a exprimé sa disponibilité à accompagner cette initiative selon ses possibilités. Cette démarche pourrait contribuer à renforcer la transparence et l'efficacité de la gestion publique en RDC. Toutefois, sa réussite dépendra de la qualité des données, des moyens techniques disponibles et de la capacité à traduire les risques identifiés en actions concrètes. Un partenariat porteur des perspectives pour moderniser les contrôles publics et renforcer la bonne gouvernance financière en RDC.
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0: 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poser question qui est-ce que situation où wana il faut ba yana ba pareil na bango bené parce que ba flux à capitaux et déplacer na Congo tu ba remonter parce que na Congo mutoro que nous avons en 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Tous allaient qui na même na zéro, tous allaient qui na moins zéro. Donc pour en tout cas, na zéro le lot, ils ont un peu ni parce que bon, on va voir ce qui va arriver dans les temps où ils auront qu'un. 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

0: on dit pour dire.
1: Je ne vais pas donner de l'importance là où il n'y en a pas. La personne que vous êtes en train de citer, c'est un individu. Nous sommes à 110 millions.
2: On a 4 mois place où on a ce qui est individu en Azaro Loba, Ezali Boïse Katumbi. Azali, demi-frère naïe. Donc, baza papa moko, ba maman mi bali. Papa la banga za juif, oui. Katebe, maman naya zali congolaise. Okay. Moïse Katumbi, maman naya za zambienne.
1: Des Congolais, qu'est-ce qu'ils représentent? Mais rien du tout. Donc, je ne perds pas mon temps là-dessus. Je parle de la population et l'intérêt collectif, l'intérêt national. Et Félix Tshisekedi est là jour et nuit pour cet intérêt collectif, l'intérêt national. Et c'est ça le plus important. Les autres, que ce soit lui de publicité ou les autres opposants, qu'est-ce qu'ils veulent? Leur démarche, c'est seulement avoir un poste ou avoir le pouvoir ou être président ou être ceci. Mais ce n'est pas ça qui va résoudre le problème de la population. D'ailleurs, si demain il y a un qui revient là-dessus, il va détruire tout ce qui a été fait maintenant.
2: 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Ça, c'est ça, la question que je me pose, moi, toujours, situation. Parce que, Thomas Tato Kita, il y a papa, il y a tout le docteur na épée, ou à comment ministre à santé. Bah, si tu as répété dans le cas, il paraît-il que, il n'y a pas un niwana. Bon, comme enquête dans le Congo, et qu'il y a des libosote, et sous Garara, dans Katikati, on n'a jamais connu la vérité. Lelo yo abimi pona kolobake azon ba wana za ndekuna demi frère nae.
3: Ouais.
2: C'est pour cela yende muta ko pesa ba tout précision mo ya koloba bien parce que Moïse Katumbi n'est pas congolais. Baza tata moko tata wana azalaki juif
3: Yuda.
2: Muyuda. Mama na bango mama ya Katebe Katutu aza congolais. Ye wana aza déjà na 50% ngamu na biso. Mais ya Moïse Katumbi 50% za Zambie. Donc, je crois pas que donc Nabadi Azali Mutumoko Azali ko relater histoire ya vrai. Donc, quand on parle de Moïse Katumbi, akoko zo nationalité congolaise, mais aza de père et de mère te. Ouais. Donc Azali Mutumoko lokola belge a du nationalité français a du nationalité congolaise parce que Batumbi ba yeba raté. Moi j'ai vu à l'époque, il y avait des Belges bazaka na nationalité congolaise bazo yango.
3: Oui oui.
2: Ouais. À l'époque dans 1974, 89, 88, 89, j'avais des amis au Belge, parce que j'avais ma nationalité congolaise. Mais il y a des potes qui ont une série de zérisations, des potes qui ont une série de zérisations. Il y a des potes qui ont une série d'identité belge. Et les gens croient que carte, il y a des potes qui ont une série de zérisations. Ah oui, bah tu vois quelqu'un monnaie t'es menga, donc tout ça là bah tu me sous, non pas dit papa la bichose dans la carte, toi na mon pauvre papa n'a pas dans la carte, toi na, ils ont dit bon qu'il y a na commune, bon qu'il y a bon il faut qu'il y a maman na bino, na papa na bino, pour na balanda ba origine na bino, mais tellement les camoufles ils allaient bien, bah kata yango, vous savez na, bah kata kayango tout qui n'arrête na soukati, donc pour cela qu'on dire que voilà Moïse Katumbi même on peut parler de Amatal, Amakita, Azani Congolais. Donc nous sommes infiltrés à tel point que tous les noms. Entre parenthèses, yepe Moïse Katumbi bazan a problème nan de konaye. Bon qu'il y a justice. 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
0: 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faut za la devant ya bourgmestre donc mutazo ko gérer Anvers il faut prêter serment alors moi je me rappelle
1: na bon?
0: Mais oui il faut prêter serment devant ye
1: devant
0: bar à l'époque bar de Wever c'est quoi il était à bar de Wever
1: oui
0: à l'époque c'était bar de Wever alors tu prêtais serment pour nous coltel ça que oui ton dimi ko ça musala ko sunga
1: mbo
0: bien sûr c'est comme ça
1: mbo ça na l'état te ça na société
0: oui donc et après bar de Wever et l'on a bain na biso boy abi en tout cas na dimi ba serment na bino et puis dans ces pays mais l'on a au singa na bino
1: ouais
0: mouto mécanique tout ça des ordres était
1: ah bon?
0: Parce que si quand nous sommes tous les autres, nous avons place au Kimela
1: et T.
0: Pourquoi? Parce que nous sommes tous les autres. Nous sommes tous les autres, faisons des gestes, nous sommes tous les mouvements, nous sommes tous les autres, nous sommes tous les autres. Même si nous sommes tous les autres, nous sommes tous les autres. Nous sommes au Congo, nous sommes tous les autres, nous sommes tous les autres. Nous sommes tous les autres, Fachi Beton, Katumbi Katete, Kinani, nous sommes tous les autres. Mais nous sommes tous les autres, nous sommes tous les autres, peut-être que nous sommes tous les autres. 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
1: Yo va identifier sauf que tu as un apôtre. Ah, comme par exemple, on a valeur. Mais nga par exemple, on a valeur.
0: 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Ouais. Parce que tu vois, tu sais, le corps, tu as un katia nda kubo, tu fani, tu as 5 personnes. Tu as dit que 5 personnes, tu as un logo mouana. Est-ce que le logo est bungi? Tu as un 6ème personne.
1: Tu as un 5 personnes.
0: Tu as un katia 5 personnes.
1: Ouais.
0: Donc, tellement que mouka neza, on a attaba. Prenons l'exemple, ma belge, je suis allé à l'auto sangana, ma belge. Vous croyez que ma belge, intérêt n'a pas moins d'années, n'a pas. Vous croyez que ma belge, c'est Sabino Cabo, ça va. Si ma kangi, 100 000, on peut pas avoir 20 000 pètes.
1: Ouais, ouais, bah, on a un pourcentage,
0: n'a pas. Pourcentage des années. Donc, moi, je pense que tout banana n'a pas bon sambo, comme mon cambouanion, stouana, oyo, mouyibe, yiba qui est aussi la nango. 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
0: 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Alors, ça ne sert à rien que ça. Pour minute, on entend l'année long, on entend, on a mandat, on a 600, 700, combien de jours, tout ça.
1: Non, ça c'est rien.
0: Tout ça c'est rien. Et ça rien, mais ils ont mal longa. 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
1: 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peu, même la démocratie, démocratie est un peu plus sauté. Et ça, le peuple africain.
0: Mais non, mais le pays n'est pas développé dans le monde. Le roi, le Saoudi, le Saoudi. Parce que le roi.
1: Tout à fait.
0: On a un peu comme on est déjà
1: allé.
0: Même en Belgique.
1: Oui.
0: En Hollande. Oui. Ils ont un roi. Oui. Est-ce que le roi n'a pas changé le bango?
1: Non.
0: Changé le bango. Donc, il y a un peu de temps. Bon, de côté, il y a un peu de temps. 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
1: 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Mais oui. 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Liwani ont tout pété. Ils ont pété ce qu'on kufinde au bimi
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0: soit au lundi ma casse tu trouves on allait me soucier 20 générations
1: oui.
0: Donc 20 générations pour être en place hier aux Ali
1: tout à fait
0: tout le monde bah tu vas faire la caméra mon co bah tiens comme mokate bah mon arrière non hier à bout de kalaminga à terre Ouzoman, ouais. 500 ans, ils appellent pas soit Tolandi, ni les athées. Maintenant, on l'a dit générique, Toyoka, et le Mongolo, le générique, ils sont très importants. Tolukato, Tolandamwa, Mouki.
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0: Dans la pose aussi, go, question mon gaza un peu trop capital. Olobi qui est aux Ali, Ndoki a Pembe. Est-ce que Ndoki a moins de nom à Rouge Bazala?
1: Ah, ça c'est une très belle question que j'aime bien. Bon, tout le monde a Ndoki. Ndoki, Lakisini, Ndoki, Lakisi Maele. Bouanya. Boyebi.
0: Boyebi, ouais.
1: Ozomona. Si koyo, tant trop bien Ndoki. Parce que je suis un peu plus de temps. Tout comme tu as Nganga. 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
1: 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En tout cas, on a un qui a pembe quoi. On a un qui a quoi. Donc c'est un peu ça, bah, toi, bang, quand on dit qui a pembe, et ça t'a un qui a été, oh, dans le masque, tout ça pour toi, tu es fatigué, et tout le monde a dit que les gens ne sont pas là, mais ils ont facilité. Mais ils ont fait ça.
0: Bon,
1: ils ont fait ça.
0: Et l'eau qu'on
1: s'ouvre. Voilà, ma thé, ça, qu'on a au sac à la thé.

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0: Bon, place soit des MP.
1: C'est
0: un peu compliqué.
1: Oui, et à l'Ibanda.
0: Donc, si vous avez un peu de temps, vous avez un peu de temps.
1: Donc, c'est-à-dire que les gens qui ont un danger, Tu as un peu de temps.
0: Donc, tout le monde doit passer à l'Ibanda.
1: Tu as un ami sur l'Ibanda.
0: Donc, vous avez une parabole, mon coup, c'est un peu compliqué. Bah, tu sais bien vraiment. Na,
1: c'est bah, vrai bah, que bah, tout va en dimaté, mais bah, tout ma cas, si tu as été, tu vas comprendre que tu vas faire, tu vas en dimaté, mais c'est bon.
0: Non, mais il faut comprendre l'évolution de Yamukili. Ozo yem manaba parabole, c'est très important. Donc ozana matu ya koyoka ayoki
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0: Non, mais tout le monde parle de la kimia. Tout le monde parle
1: de la kimia.
0: Oui, il y a un peu de silence.
1: Oui, makelele, ngalobi makelele ya kimia. Par exemple, il y a tellement de belles. Maquillé la kimia, il y a un peu de faut que tu que le silence est la vidité.
0: C'est la vidité, ouais, ouais. C'est ça même la force de Dieu.
1: Voilà. Si tu as dit que tu maquillé la kimia, tu n'as peut-être pas bouddhiste, pas ça, pas yoga, tout ça. Ouais. Bah, ça. Ou soit, si tu as dit que tu il faut que tu aies une chambre, chambre anéchoïque. 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
0: Donc à l'intérieur de toi, c'est
1: voilà.
0: Qui est tiré.
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Chaque génération, sans doute, se croit vouée à refaire le monde. La mienne sait pourtant qu'elle ne le refera pas. Mais sa tâche peut être plus grande. Elle consiste à empêcher que le monde se défasse. Héritière d'une histoire corrompue, où se mêlent les révolutions déchues, les techniques devenues folles, les dieux morts et les idéologies exténuées, de médiocres pouvoirs peuvent aujourd'hui tout détruire, mais ne savent plus convaincre. L'intelligence s'est abaissée jusqu'à se faire la servante de la haine et de l'oppression. Cette génération a dû, en elle-même et autour d'elle, restaurer, à partir de ses seules négations, un peu de ce qui fait la

intégration, elle sait, elle devrait, dans une sorte de course folle contre la montre, restaurer entre les nations une paix qui ne soit pas celle de la servitude.

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